0: Ouais, bébé. HBO, ça n'est
1: pas. 129, 23.
2: 0.
1: What was the door code?
2: 0911.
1: You can sound them. What about the HBO?
0: Mm-hmm.